0: Je viens de recevoir les 30 points de collègues.
1: Si vous voulez bien me rappeler, aujourd'hui nous sommes vendredi 22 août. Si vous voulez bien me rappeler, aujourd'hui nous sommes vendredi 22 août.